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0: 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Le grand tétras est une espèce qui décline partout en France. Les territoires de montagne où il s'est réfugié depuis les dernières glaciations se modifient profondément. Les aléas dus au changement climatique peuvent effondrer l'indice de reproduction certaines années. Les causes de son déclin sont donc complexes. Nous poursuivons avec Guillaume Castin, président de l'association Nature Comminges en Pyrénées, l'importance de ces facteurs qui se cumulent et défavorisent la présence du grand tétras en France.
1: L'exploitation intensive de la forêt à partir des années 60 a abouti à la construction d'un réseau, d'une voirie forestière importante. Et c'est une espèce qui a pâti en partie de la construction de cette voirie, puisqu'elle a entraîné non seulement une intensification de la sylviculture, mais une fréquentation plus importante de la montagne par tout un tas d'utilisateurs de loisirs, notamment.
2: Alors, oui, tout le monde
1: promeneurs
2: voiture, avec
1: son chien,
2: son 4x4,
1: avec leur chien, le 4x4, et aussi une plus grande. Disons qu'on a transporté plus haut des activités humaines qui ont eu un impact. Voilà. C'est pas la route en elle-même qui a un impact, c'est l'usage, en fait. Mmh. Alors, une étude réalisée par l'Office national de la chasse et de la faune sauvage, sur environ 500 prélèvements de grands tétras, a abouti au constat suivant, c'est que 80% des coqs prélevés à la chasse sont prélevés à moins de 500 mètres d'une route ou d'une piste. Donc, les prélèvements sont favorisés. Donc, l'impact de la chasse est malheureusement aussi du braconnage et en partie lié à l'extension de la voirie forestière.
2: Le braconnage reste important.
1: Oui. Alors, il y a traditionnellement le braconnage le plus répandu était le braconnage au moment du chant, lorsque l'oiseau est...
2: Perd sa méfiance,
1: c'est très vulnérable. Mais il existe également un braconnage en automne, lors de rencontres lors de battues au sanglier, ou lors de la chasse à la palombe ou à la bécasse. La rencontre fortuite avec un grand tétras peut susciter du braconnage. Et on estime que le braconnage existe encore dans des proportions très, très importantes. Environ 30% de ce qui est tué est dû au braconnage, y compris dans des massifs où les populations de grands tétras sont dans un état très très préoccupant. Donc certaines places de champs ont disparu à cause du braconnage. Donc le braconnage n'est pas à négliger. Alors c'est un braconnage pour des raisons vénales essentiellement. Ce n'est plus tellement pour la consommation, mais pour des raisons vénales, puisque il est commercialisé. Alors depuis quelques années, heureusement, la taxidermie est interdite. On n'a plus le droit de naturaliser un grand tétras, donc ça a considérablement limité le braconnage. Mais trop de braconniers existent. On a beaucoup incriminé la chasse. Il faut dire que, actuellement, les chasseurs ont une politique assez prudente. Dans certains départements pyrénéens, ils acceptent de ne pas chasser le grand tétras les années de mauvaise reproduction, c'est-à-dire lorsque les comptages font apparaître en moyenne qu'il y a moins de un jeune par femelle. Le problème, c'est que tous les départements pyrénéens n'ont pas adopté ce système. C'est-à-dire certains refusent de tenir compte de ces comptages préalables réalisés par l'Observatoire des Galliformes de montagne. Alors, c'est le cas notamment en Ariège. Alors bon, ce n'est pas la chasse en elle-même, puisque les chasseurs participent à la gestion de l'espèce et réalisent des comptages. C'est une chasse mal gérée, disons. On peut dire ça comme ça. C'est plutôt une chasse qui refuse de
2: se réguler,
1: de se réguler et de tenir compte de l'état des populations.
0: La montagne est parcourue de plus en plus en hiver, avec le développement des sports d'hiver. Et à un moment où le grand tétra est particulièrement fragile, puisqu'il fait froid, qu'il a besoin de quiétude et qu'il dispose de peu de nourriture. Alain Mangeau, conservateur de la réserve naturelle de Noède, attire l'attention sur ce problème.
3: La pratique de la montagne hivernale, en fait, c'est un phénomène extrêmement récent si on regarde l'histoire humaine, et des secteurs où il n'y avait jamais personne qui passait, ne serait-ce qu'il y a 30 ans ou 40 ans, aujourd'hui on peut constater qu'ils sont parcourus en plein hiver. Et bon, le principal problème, c'est le dérangement d'espèces très sensibles comme le grand tétra, qui est très fragile en période d'hivernage, puisque en fait il se trouve généralement aux environs de 2000 mètres d'altitude, avec une couche de neige permanente pendant plusieurs mois, et il ne se nourrit que d'aiguilles de pin et il vit sur ses graisses. Donc s'il est dérangé plusieurs fois, il est obligé d'entamer une bonne partie de ses réserves, et il est fort probable qu'il n'arrive pas à la fin de l'hiver et qu'il meure avant. Donc des dérangements successifs, c'est un problème pour la survie de cette espèce. Et avec la raquette à neige, qui est un mode de déplacement extrêmement pratique.
0: Facile.
3: Facile.
0: Il n'y a pas de technique à apprendre.
3: Voilà, tout à fait. On peut avoir des problèmes de dérangement répétitifs et imprévisibles sur les zones d'hivernage du grand tétra. Alors la solution, c'est de sensibiliser les pratiquants et d'aménager des sentiers balisés pour raquettistes qui soient suivis, c'est-à-dire éviter la dispersion. Ça, c'est vraiment un problème très très important, c'est d'éviter la dispersion. Puisqu'on s'aperçoit que les grands tétras s'habituent à une fréquentation lorsqu'elle est prévisible. Par exemple, il peut très bien y avoir des grands tétras qui hivernent à proximité de stations de ski, y compris à côté de pistes de ski, puisque les skieurs passent toujours au même endroit. Mmh. Et ça, les oiseaux arrivent à s'habituer. Par contre, un dérangement inopiné, ça, c'est beaucoup plus problématique. Donc, en fait, l'idéal, ça serait d'arriver à sensibiliser les pratiquants à suivre des sentiers et ne pas sortir de ces sentiers. Et là, ça rendrait compatible la survie de l'oiseau et la pratique.
0: À propos des stations de ski, Guillaume Castin.
1: Cela pose le problème de l'extension des domaines skiables, des pistes de ski de fond par exemple, des pistes de ski alpin et de la pratique de la raquette qui devient de plus en plus diffuse dans les domaines skiables et hors des domaines skiables. Des dérangements répétés à cette époque-là peuvent être même entraîner une mortalité importante. À cette époque-là, donc, une vigilance s'impose particulièrement. On a noté, lors de l'extension successive de stations, une perte d'habitat hivernal. Un autre problème, les dérangements peuvent entraîner aussi une collision des oiseaux dans les câbles de remonte-pente. Et les stations de ski entraînent aussi une désorganisation de l'activité du champ. Toute la difficulté, c'est de pouvoir mener un travail de sensibilisation, un travail de fond, parce que à la raquette est attachée l'image
0: d'une nature vierge,
1: on retrouve un contact avec la nature, et effectivement, on peut pas empêcher les gens d'aller pratiquer la raquette. Par contre, on peut les sensibiliser, les informer, à condition de ne pas donner d'emplacement de zone à tétra. Mmh. Toute la difficulté est là. Mmh. Donc il s'agit de... ce que l'on fait habituellement, c'est une information un peu générale sur la biologie de l'espèce pour montrer sa vulnérabilité en hiver. On demande aussi aux jeunes de rester sur les sentiers balisés, de ne pas faire de ski hors piste dans les endroits forestiers. Voilà.
0: D'accord. De s'abstenir.
1: D'avoir le souci de voir qu'on n'est pas seul dans la nature, que la nature n'est pas simplement un décor de loisirs, mais aussi un milieu.
2: Est-ce que c'est un oiseau protégé ?
1: Alors son statut est un peu ambigu, puisque il est protégé uniquement sur le versant espagnol des Pyrénées. Mais en France, il n'est pas protégé. Il est
2: chassé.
1: Le coq adulte est chassé. Alors, il y a des restrictions. On ne peut pas chasser la poule. On ne peut pas chasser les subadultes. On ne peut chasser que le tir du coq est autorisé suivant certaines modalités définies dans chaque département par arrêté préfectoral.
2: Et par les plans de chasse.
1: Donc il faut un échantillonnage, une évaluation du succès de la reproduction. Mmh. Et en fonction de ça, les préfectures décident d'accorder des prélèvements ou non. Dans les Vosges et le Jura, il n'y a aucun plan de chasse puisque les populations sont dans un état de diminution très préoccupant.
2: Ils sont sinistrés.
1: Voilà, donc dans les Vosges, il reste à peu près 150 coqs adultes et dans le Jura, environ 300 adultes. Voilà. Mmh. Donc, les populations sont menacées, mais elles font l'objet de protections très importantes par le milieu associatif, le groupe Tétra, Vosges et Jura. Et aussi par les pouvoirs publics et l'ONF. Mmh. Donc il y a un certain nombre de mesures réglementaires qui ont abouti à sa protection. Alors, par contre, c'est une espèce qui figure dans la directive oiseaux de la Communauté européenne, donc directive de 1979 sur la protection des oiseaux sauvages, qui stipule que chaque État membre doit éviter de perturber ces oiseaux et doit mettre en place un réseau d'espaces où on protégera ces habitats. C'est le réseau Natura 2000. Alors dans le cadre de Natura 2000, on met en place actuellement dans les Pyrénées, dans les Vosges, etc., des zones qu'on appelle des zones de protection spéciale, qui sont des zones destinées à la protection des habitats de ces oiseaux.
2: Et où toutes les activités humaines, quelles qu'elles soient, tiendront compte. Voilà. De cette zone de protection spéciale.
1: Voilà, donc il s'agit d'essayer de concilier l'activité économique ou humaine de loisirs avec l'exigence de conservation de ces espèces. Mmh. Alors, ce qui change actuellement, c'est qu'on a vraiment une obligation de résultat au niveau européen pour préserver ces espèces-là. Ce qui implique donc un suivi particulier des populations, un suivi des impacts des principales activités humaines et des mesures visant à remédier aux impacts les plus négatifs.

Bonjour à tous et bienvenue dans la rubrique En vrac, votre condensé d'infos locales essentielles dans votre quotidien. L'hypertension est un danger souvent silencieux. Lundi de 9h à 16h, les équipes du centre hospitalier des Audaciens s'installent dans votre supermarché de la zone Elieul pour une journée de dépistage gratuite et ouverte à tous. Cardiologues, infirmiers et diététiciens seront présents pour mesurer votre tension et vous conseiller sur la gestion du stress ou de l'alimentation. Un rendez-vous simple et essentiel pour protéger votre santé. Et si on bougeait autrement, le réseau Sylvia vient à votre rencontre pour vous présenter les solutions de mobilité du territoire. Pour cela, rendez-vous mardi à 14h à la France Service de Provenchères et Colroy, place des Tissages. Transport en commun, transport à la demande ou conseils personnalisés, venez découvrir comment faciliter vos trajets quotidiens et profiter des services disponibles près de chez vous. Vous résidez sur Provenchères et Colroy, simplifiez votre tri avec la commande groupée de la communauté d'agglomération. Pour vos recyclables, vous pouvez vous équiper d'un bac jaune des 43€ ou opter pour un composteur en bois de 400 litres à 34€. Pour commander, c'est simple, vous pouvez passer en mairie ou appeler le 03 29 51 21 16. Vous avez jusqu'au 1er juillet pour réserver vos bacs. La livraison se fera à domicile cet été et le montant sera ajouté à votre prochaine redevance des ordures ménagères. Besoin d'aide pour votre déclaration d'impôt? Une permanence du service des impôts se tiendra à la maison France Service de Fraise, mardi de 8h30 à midi et de 14h à 17h. Des agents seront présents pour vous accompagner dans vos démarches. Attention aux dates limites, vous avez jusqu'au mardi 19 mai pour faire une déclaration papier et jusqu'au 4 juin pour faire une déclaration en ligne. Vous avez des projets de rénovation ou d'adaptation pour votre logement? La Maison de l'Habitat et de l'Énergie organise une réunion d'information sur les dispositifs MaPrimeRénov et MaPrimeAdapt. Rendez-vous le jeudi 21 mai à 14h à la France Service de Provenchères et Colroy. Isolation, rénovation ou adaptation, venez découvrir les financements disponibles. Attention, les places sont limitées, pensez à vous inscrire dès maintenant au 03 29 51 25 01. La préfecture des Vosges lance une alerte concernant le piège à frelons fabriqué avec des bouteilles en plastique. S'il semble pratique, ils sont en réalité de véritables fléaux pour la biodiversité. Ils détruisent autant d'insectes pollinisateurs, abeilles, papillons qu'un nid de frelons asiatiques lui-même. Pour préserver nos espèces utiles, évitez ces dispositifs maison qui impactent lourdement l'équilibre de nos jardins et préférez des pièges sélectifs. Avis aux amateurs de balades et de grand air, la commune d'Anould s'enrichit d'un tout nouveau parcours, le circuit Rando Santé. Labellisé par la Fédération Française de Randonnée, ce tracé de 3 km est une invitation à la détente. Le départ se situe au parking de covoiturage. Vous emprunterez la voie verte, traverserez la rue Alphonse de Lamartine et la voie des Chartons, avant de revenir tranquillement à votre point de départ. C'est un parcours pensé pour tous, idéal pour ceux qui souhaitent marcher à leur rythme dans un cadre sécurisé et adapté à une pratique douce. Alors pour une petite pause santé ou une marche entre amis, rendez-vous dès maintenant à Anould sur ce nouveau circuit balisé. Suite à la réunion de concertation sur le double sens du pont Bailey à Saint-Dié, le verdict est tombé, la quasi-unanimité des 80 participants se sont prononcés pour le retour au double sens de circulation entre les quais du stade et de la Résistance. Celui-ci sera effectif très prochainement. Ce changement est instauré pour une durée de 6 mois. Une nouvelle réunion publique sera organisée entre le 1er et le 15 décembre pour décider si cette mesure devient définitive. Alors soyez vigilants si vous circulez sur ce pont dans les prochains temps. On termine comme toujours avec les numéros d'urgence. C'est essentiel de les avoir en tête. Le 15 pour le SAMU, le 17 pour la police, le 18 pour les pompiers et le 112, le numéro d'urgence européen. Le 114 est à disposition pour les sourds et malentendants.
le 116-117. Ce service est gratuit, disponible 24 heures sur 24, 7 jours sur 7. Il vous permet d'obtenir une réponse médicale rapide pour des soins urgents mais non vitaux. Et si vous avez un souci sur les lignes électriques, le numéro d'urgence d'Enedis est le 09 726 750 88. Voilà, c'est tout pour aujourd'hui. Passez une excellente journée à l'écoute de Radio Bellevue.

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1: Bonjour à tous, et oui, c'est l'heure de votre horoscope de ce 16 mai. Nous fêtons Honoré. Alors, que nous réservent les astres ?
2: Bélier, faites quelques efforts pour mieux vivre avec les autres. On attend beaucoup de vous. Sachez-le, les béliers.
1: Taureau, il va falloir faire bonne figure face à des personnes qui vous indiffèrent.
2: Gémeaux, vous tournez une page du passé afin d'écrire celle de l'avenir. Et oui, il est temps d'avancer dans vos projets.
1: Cancer, la vie familiale est harmonieuse pour vous. Vous ferez tout pour que vos proches se sentent bien.
2: Lion, une question d'argent est à l'ordre du jour. Situation à régler sans tarder.
1: Vierge, plus intuitif que jamais, vous vous projetterez déjà dans l'avenir.
2: Balance, la bienveillance d'un ami vous met du baume au cœur.
1: Scorpion, quelques troubles sont à craindre, rien de bien méchant, mais quand même, surveillez votre santé.
2: Sagittaire, un projet important se prépare, cela devient de plus en plus important chaque jour, alors ne lâchez pas prise.
1: Capricorne, message, téléphone, vous ne serez plus au donner de la tête aujourd'hui.
2: Verseau, cassez donc la routine afin de prendre plus de plaisir dans votre travail, il est temps de prendre un certain nombre d'initiatives.
1: Enfin, poisson, prenez sur vous, faites-vous donc tout petit. Bonne journée, à demain, nous fêterons Pascal.

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L'éphéméride, c'est tout de suite à l'écoute de Radio Bellevue. Le 16 mai, bonne fête honorée. C'est le patron des boulangers et des pâtissiers. Leur couleur l'oranger, leur chiffre le 3 et le 8. Les naissances du 16 mai, Billy Crawford, le chanteur. Laura Pausini, la chanteuse italienne. Janet Jackson, la chanteuse de pop. Pierce Brosnan, l'acteur irlando-américain. Christian Lacroix, le couturier styliste. Nicole Rieu, la chanteuse. En 1920, c'est la naissance de Martine Carole, l'actrice. En 1905, la naissance de Henry Fonda, l'acteur américain. Les décès. En 2019, Mick Michel, la chanteuse. En 2006, Christophe de Pamphili, l'auteur, réalisateur, producteur et journaliste français. En 1990, Sammy Davis Jr., le chanteur et homme de spectacle américain. En 1953, c'est le décès de Jean-Baptiste Reinhardt, le guitariste de jazz et compositeur français, plus connu sous le nom de Django Reinhardt. En 1703, c'est le décès de Charles Perrault, l'écrivain célèbre pour ses contes pour enfants et académicien français. En 2009, c'est le 54e concours de l'Eurovision de la chanson, finale qui a eu lieu à Moscou en Russie, avec la victoire de la Norvège. En 2007, c'est la fin de la présidence de la République française de Jacques Chirac. C'est le début de celle de Nicolas Sarkozy, qui devient le 23e président de la République française. En 2002, c'est la sortie en salle du film « L'attaque des clones » de la saga « La guerre des étoiles ». En 1950, c'est la création de la cantatrice chauve d'Eugène Ionesco. En 1920, Jeanne d'Arc est canonisée par le pape Benoît XV à Rome. Et en 1631, c'est la première parution du journal français La Gazette. Le dicton, à la Saint-Honoré, s'il fait geler, le vin diminue de moitié.

0: Les cloches.
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1: Merci.
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4: Bonjour à tous. Un chef de l'État islamique tué au Nigeria, annonce de Donald Trump ce matin après une opération anti-djihadiste menée par les États-Unis. Qualifié de terroriste le plus actif du monde, l'homme était le numéro 2 de Daesh à l'échelle mondiale. C'est la deuxième fois en 5 mois que le président américain lance une intervention de son armée au Nigeria, où il dénonce des supposées persécutions dont seraient victimes les chrétiens. Il arrivait à expiration ce dimanche. Le cessez-le-feu est prolongé de 45 jours entre Israël et le Liban, une annonce du département d'État américain, même si de nouvelles frappes israéliennes ont visé hier le sud du Liban. Un nouveau cycle.

de discussion pour tenter de mettre fin à la guerre aura lieu début juin à Washington. Laurent Nunez se dit déterminé à gagner la guerre contre le narcotrafic. Déclaration après cette nouvelle fusillade mortelle hier à Nantes. Un ado de 15 ans a perdu la vie. Matignon doit tenir un comité interministériel de lutte contre la criminalité organisée dans les prochains jours. La météo a eu raison des fêtards. La free party qui a débuté jeudi en Lozère est terminée. Le froid et la neige ont fait fuir les derniers participants. Jusqu'à 1500 personnes se sont rassemblées sur les hauteurs de Saint-Privat-du-Faux. 10 000 étaient attendus sur le week-end. Un événement en plein débat parlementaire sur le durcissement des sanctions contre les organisateurs de rave party. Un homme dans un état critique après une attaque de requins en Australie. L'incident s'est produit près de la ville de Perth. Près de 1300 incidents impliquant des requins ont été recensés en Australie depuis 1791. Les scientifiques estiment que la surfréquentation des eaux et la hausse des températures des océans modifient leur schéma migratoire, ce qui pourrait contribuer à une augmentation des attaques. Et puis une première pour la star française du basket. Victor Wembanyama va disputer la finale de Conférence Ouest NBA avec les Spurs. Le géant a inscrit 19 points cette nuit lors de la victoire décisive de San Antonio face aux Minnesota Timberwolves de Rudy Gobert. Les Spurs défieront en finale Oklahoma City, champion en titre. Très bonne matinée à tous.

0: Les annonces des manifestations, c'est tout de suite sur Radio Bellevue. Jusqu'à ce soir, le festival Transversal s'installe à Salles et l'équipe de Grande Fosse Café vous a concocté un programme aux petits oignons. Rendez-vous à leur stand pour 3 animations originales de 14h à 19h. Laissez parler votre imagination avec l'atelier gravure de Florent et Christophe Meyer, ou alors venez booster votre vocabulaire avec les astuces motivantes de l'atelier Apprendre l'allemand. Toutes ces activités vous attendent au stand de Grande Fosse Café. Pour participer, il suffit de s'inscrire directement sur place. Dimanche, rendez-vous à Provenchères-sur-Fave pour la grande fête du printemps organisée par la Société des Fêtes de Colroy-la-Grande. Cette journée s'annonce riche en découvertes avec un grand vide-grenier pour les particuliers et un marché réservé aux professionnels. Entre deux trouvailles, vous pourrez faire une pause conviviale avec la buvette et la restauration prévue sur place. Pour plus d'informations, composez le 06 07 62 11 75 ou le 06 87 83 42 85. Envie d'une parenthèse artistique et culturelle ? En parallèle du festival Transversal, l'association Grande Fosse Café vous invite à découvrir l'exposition de Florent et Christophe Meyer. Plongez dans l'univers de ces deux artistes à travers une sélection de peintures et de gravures. L'exposition se tient à la salle communale de la Grande Fosse, au centre, jusqu'au 23 mai. Vous pourrez admirer leur œuvre tous les samedis et dimanches, ainsi que durant toute la durée du festival Transversal. L'entrée est libre et ouverte à tous. Pour plus d'infos, vous pouvez envoyer un mail à contact@grandefossecafe.fr. Ce week-end, l'art sort le grand jeu. Aujourd'hui, à 15h, assistez à l'inauguration de la balade photographique à la scierie du Lensoir pour les plus jeunes. Des ateliers mosaïques et contes vous attendent à Saint-Léonard dès 14h. Explorez 10 communes partenaires pour découvrir les expos de peinture sur tout support. Pour plus d'infos, vous pouvez vous rendre dans vos offices du tourisme ou retrouver le programme sur saint-léonard-expression.fr. C'est un rendez-vous gratuit de Saulcy au Valtin à ne pas manquer. La 36e semaine des arts est un moment incontournable. Amis joueurs, le cercle pongiste d'Anould vous invite à son super loto ce soir. Rendez-vous à la salle Roger Loury à partir de 18h pour tenter votre chance au cours de 36 parties endiablées. Et cette année, les enjeux sont de taille avec une dotation de 3000 euros. À la clé, un dernier carton à 500 euros et un bingo à 200 euros. Pour votre confort, une buvette et une restauration seront mises à disposition tout au long de la soirée. Notez qu'une planche minimum par chaise est demandée. Avis aux pêcheurs et aux amoureux de la nature, l'association Sport et Loisirs vous invite à sa grande partie de pêche le samedi 23 mai. Rendez-vous au bord de l'étang de Bande-Lavelines pour une journée exceptionnelle placée sous le signe des grosses truites. Que vous soyez un mordu de la ligne ou que vous souhaitiez simplement profiter du cadre, la convivialité sera au rendez-vous. Côté pratique, la formule pêche plus repas est proposée à 25 euros et pour ceux qui souhaite simplement accompagner et partager le déjeuner, le repas seul est proposé à 15 euros. Attention, l'événement se fera uniquement sur réservation. Pour vous inscrire, contactez dès maintenant le 06 66 10 94 90 ou le 06 78 08 72 71. Amis pêcheurs et membres de l'UNRPA de Saint-Dié, préparez vos lignes. L'association vous invite à sa grande journée de pêche le jeudi 4 juin à l'étang de Saint-Jean-d'Ormont. Attention, il y a du changement cette année pour garantir la convivialité et l'équité. Le placement des pêcheurs se fera désormais par tirage au sort. Côté pratique, le prix du repas est fixé à 15 euros hors boisson et les pêcheurs devront s'acquitter d'une cotisation supplémentaire de 10 euros. Ne tardez pas, vous avez jusqu'au 21 mai pour vous inscrire. Pour cela, rendez-vous chaque jeudi matin lors de la permanence de l'UNRPA à l'espace café de Saint-Dié. Avis aux amateurs de danse, l'association Pascaline Danse vous prépare un week-end exceptionnel à la salle des fêtes de Romomex. Celui-ci débutera samedi 30 mai de 10h à midi avec une matinée de découverte. Venez assister à des démonstrations de danse en ligne. C'est l'occasion idéale pour découvrir cette discipline dans une ambiance conviviale. De plus, l'entrée est gratuite. Pour le dimanche, place au grand thé dansant animé par l'orchestre Nuage. Les portes ouvriront dès 14h pour un après-midi de danse entre 14h30 et 19h. L'entrée est à 10€. Une tombola gratuite est proposée aux dames pour la fête des mères. Pour être sûr d'avoir une place sur la piste, pensez à réserver dès maintenant au 06 88 33 80 25. Les mercredis après-midi riment avec solidarité à Provenchères-sur-Fave. Chaque mercredi de 13h30 à 15h30, la Croix-Rouge vous accueille dans ses locaux situés juste derrière l'ancienne poste. Vêtements pour petits et grands, jouets, livres, bibelots, linge de maison, venez dénicher des pépites de seconde main à prix tout doux. L'association accepte également vos dons pour continuer ses actions. Acheter ou donner, c'est soutenir une belle cause près de chez vous. Vous pourrez donner votre sang mardi à la salle Relais de la Cité de Bruyères de 15h30 à 19h30. 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
1: Et dès 9h30, place aux dédicaces week-end avec Myriam et Armand. À tout de suite. S'il vous plaît.

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0: 9h30 sur Radio Bellevue. Bonjour à toutes, bonjour à tous. Bonjour Myriam.
1: Bonjour à tous, bonjour Armand.
0: Pour ce samedi 16 mai 2026, nous sommes déjà le 136e jour de l'année et on fête les honorés. Quant à moi, je suis vraiment honoré de passer ces 2h30 en votre compagnie.
1: Bon, vous êtes né à 16 mai, je ne sais pas pourquoi je veux dire le 19.
0: Oui, 18, hein, depuis...
1: 18, 19, enfin, mais pas le 16. Non, alors, si vous êtes né à 16 mai, toute l'équipe de Radio Bellevue vous souhaite un merveilleux anniversaire, que cette journée soit remplie de joie, de musique et de bons moments à partager.

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1: Le 06 23 04 78 51 sans oublier de laisser votre nom.

On vous souhaite toutes et à tous une excellente matinée, un très bon début de week-end. Merci de votre fidélité et merci à vous d'avoir choisi Radio Bellevue. Que vous soyez au travail, en voiture ou à la maison, ou pourquoi pas sous la couette, on va commencer à écouter tous ensemble, dans la joie et la bonne humeur, Émile et Images.

0: Et Mille Images sur Radio Bellevue pour débuter cette émission de ce samedi 16 mai. Certains ont eu la chance d'avoir un grand week-end. Certains, c'était pas le cas. Dans tous les cas, on n'a pas eu beaucoup le beau temps. Mais ceux qui sont encore en voiture, parce qu'il y a eu beaucoup de circulation, il faut surtout de la patience. Soyez indulgents. Ne vous énervez pas au volant. Il vaut mieux arriver une minute plus tard, mais arrivez. 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La circulation, est-ce que c'est énervant?
1: À cette heure-ci, c'est toujours la même chose. On n'avance plus.
2: Les gens se bousculent.
1: Tiens, encore un rendez-vous de raté. Hein. Enfin, c'est pas grave. Il fait beau. 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Du calme.

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1: Radio Bellevue, il est 9h42, le moment de connaître les anniversaires de la semaine.

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1: Auteur, compositeur, interprète, acteur français avec 26 albums et près de 20 millions d'exemplaires vendus. Il s'appelle Renaud. Il a fêté ce lundi ses 74 printemps.

Géant. Embrasser un flic avec Renault qui a fêté ce lundi 11 mai ses 74 printemps. Celui qui s'appelle Guy Bail, vedette de la variété francophone des années 70, il reste associé à son duo avec son ex-épouse Sheila sur le tube Laisse les gondoles à Venise, sorti en 1973. Il s'agit de Ringo, on l'écoute. Trop belle pour rester seule. Cette chanson, elle est sortie en 1972.

Pour rester seul en 72 avec Ringo, qui a fêté ce lundi 11. Il a fêté ses 79 printemps. Ce mercredi 13, c'est Grégory Lemarchal, celui qui a remporté la 4e saison de la Star Academy en 2004. Il nous a quittés en avril 2007. Il aurait fêté ses 43e année. C'était ce mercredi 13. On écoute Écrit l'histoire.

écrit l'histoire avec Grégory Lemarchal sur Radio Bellevue. Patrick Bruel, ce jeudi 14, il a fêté ses 67 ans. Il a révélé par l'album Alors regarde en 1989.

Café des Délices avec Patrick Bruel qui a fêté ce jeudi ses 67 printemps. Celui qui nous a quittés en novembre 2014 et qui aurait fêté ce jeudi 14 également

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5: Bonjour, bonjour à tous. Après Donald Trump, Vladimir Poutine se rendra à son tour en Chine. Le président russe est attendu sur place les 19 et 20 mai prochains. Le dirigeant russe discutera avec son homologue Xi Jinping des moyens pour renforcer davantage le partenariat global et la coopération stratégique, indique le Kremlin. Leur dernière rencontre remonte à septembre 2025. Les deux chefs d'État avaient à l'époque insisté sur la puissance de leur partenariat sans limite. Pendant ce temps, Taïwan affirme être une nation indépendante. Réaction ce matin après l'avertissement de Donald Trump. Le président américain

0: mis en garde Taïwan contre toute proclamation d'indépendance susceptible de déclencher une guerre avec Pékin. Des nouvelles rassurantes face à l'antivirus. Aucun élément ne laisse penser à l'apparition d'un variant plus dangereux. C'est ce qu'a affirmé hier soir la ministre de la Santé. L'Institut Pasteur a réalisé le séquençage complet de la souche du virus détectée chez une passagère française du MV Andus. Résultat, il n'a pas muté et correspond aux souches déjà connues et surveillées en Amérique du Sud. Une nouvelle plainte contre Patrick Bruel. Flavie Flamand accuse le chanteur de l'avoir violée quand elle avait 16 ans. Un homme qui a pillé mon adolescence, écrit l'animatrice sur Instagram. Visé par 3 enquêtes en Belgique et en France, Patrick Bruel nie l'ensemble des faits. Il reconnaît une relation épisodique avec Flavie Flamand dans les années 90, mais affirme ne lui avoir jamais imposé aucun rapport sexuel. C'est, selon lui, encore mieux qu'un Oscar. John Travolta, très ému hier au Festival de Cannes après avoir reçu une palme d'or d'honneur surprise. La star américaine était venue pour présenter son premier film en tant que réalisateur, Vol de nuit pour Los Angeles, attendu le 29 mai sur Apple TV. Et puis de Paris à New York, en passant par Marseille, Toulouse, Lyon ou encore Montpellier, de longues files d'attente ce matin devant les boutiques Swatch, à l'occasion de la sortie d'une montre de collection en collaboration avec Audemars Piguet. Des centaines de passionnés ont même passé la nuit dehors pour être les premiers à l'ouverture des portes ce matin. Voilà pour l'info, excellente fin de matinée à tous.
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4: Un petit clin d'œil, une dédicace pour tous nos auditeurs. 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
5: Bienvenue à tous ceux qui viennent de nous rejoindre et bien sûr merci de votre fidélité car cette émission elle est faite de la joie et la bonne humeur, donc ne pas prendre tout au premier degré et nous sommes là pour passer un moment agréable tous ensemble et nous allons commencer à regarder dans les yeux d'Émilie. Avec Joe Dassin.
1: Et c'est de Charlotte et Claude pour Marie-France, Gilles, Ginette, Marie-Jo, François, Françoise et Jackie leur souhaitant une belle journée.
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0: Il est toujours question d'amour avec Franck Michael sur Radio Bellevue au 03 29 57 37 74.
1: Et c'est de la part de Chouchou pour sa bien-aimée.

0: Et nous allons poursuivre avec cette chanson de Jean Ferrat, On ne voit pas le temps passer.
1: De Charlotte et Claude, pour Rosette, Claude, Michel Détige et Daniel, leur souhaitant un bon week-end.
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0: on ne voit pas le temps passer. Il est déjà 10h13, donc dépêchez-vous de composer le 03 29 57 37 74. En attendant, nous allons faire un petit tour dans les années 80 avec Jean-Pierre François, Je te survivrai.
1: C'est Annie de Bois-de-Lavelines qui souhaite une belle journée à Colette et Bernard de Jemagoutte.
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0: On poursuit avec les Charlots et ce sera Merci Patron.
1: Dans le temps, on servait un petit casse-croûte les samedis, les week-ends, comme ça.
0: Ouais.
1: Hein, c'était
0: ouais,
1: sympa ouais, de la part des patrons.
0: Ah hein. Oui, oui, super.
1: Et cette chanson.
0: C'est fini.
1: Ouais, c'est fini tout le beau temps, là.
0: Ouais.
1: Bon, dans tous les cas, j'espère qu'eux, ils n'auront pas soif, mais dans tous les cas, il ne fait pas chaud, donc il n'y a pas de problème. C'est pour Anne-Marie qui a réuni toute sa famille ce week-end, enfin ce grand week-end. Et c'est de la part de sa voisine en leur souhaitant un très bon week-end bien animé. Et profitez-en bien de ce moment bien précis.

0: Merci patron, avec les Charlots sur Radio Bellevue, nous allons poursuivre avec Jean-Patrick Capdeville et Quand t'es dans le désert.
1: C'est de Rosette pour ses enfants ainsi que pour leurs amis Marie-Jo, François, Charlotte, Claude, Fernande et Gérald.

0: Les femmes sont la lumière du monde, interprétée par Frédéric François.
1: C'est de Simone Saint-Roch pour Lily, Michel, Marcel, Madame Coq, Solange, Marcel, Pascal, Alice et ses trois filles.

De la part de JP et pour tous ceux qui sont autour de lui, il demande à ce qu'il soit servi et du coup, ils vont trinquer pour boire à la santé des gens qu'il aime.

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1: 10h31, c'est le moment de retrouver le duo de Gaëtan Roussel avec Adeline Levaux, Crois-moi.
2: C'est de Charlotte et Claude pour remercier les deux animateurs de ce matin pour leur gentillesse et leurs belles émissions.
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0: nous allons poursuivre avec Gilbert Montagnier qui nous interprète Sous les soleils des tropiques.
1: C'est de Annie de Bois de Lavelines pour Daniel de Saint-Dié, Yvonne Albert et Charlotte et Claude.

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1: Et nous allons poursuivre avec Magic System, Magic It's the Wear.
2: Et c'est de Rosette pour les animateurs de ce matin et pour son bon plaisir.

0: Après le Magic System, nous allons changer de style avec Soprano à nos héros du quotidien.
1: C'est de la part de Annie pour tous les auditeurs et les deux animateurs de ce matin. Merci Annie.

0: Vous êtes en compagnie de Armand et Myriam jusqu'à midi.
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1: Nous allons poursuivre avec Florent Pagny, T'aimer encore.
2: Et c'est de la part d'un ami pour Françoise.

0: Passez chaque samedi 2h30 en votre compagnie, c'est formidable, comme dirait Charles Aznavour.
1: Et c'est la cousine Michou pour Jean-Marie, Françoise ainsi que pour Jacqueline, leur souhaitant une belle journée.

0: table avec Charles Aznavour sur Radio Bellevue. Il est 10h53. Nous arrivons presque à la fin de cette... cette heure, hein. Et là, il nous reste 60 minutes. N'hésitez pas à nous appeler au 03 29 57 37 74. Nous allons poursuivre avec John Lennon avec Imagine.
1: C'est pour le bon plaisir de Charlotte et Claude.

0: Radio Bellevue, il est exactement 11h. 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
5: Bonjour, bonjour à tous. Après Donald Trump, Vladimir Poutine se rendra à son tour en Chine. Le président russe est attendu sur place les 19 et 20 mai prochains. Le dirigeant russe discutera avec son homologue Xi Jinping des moyens pour renforcer davantage le partenariat global et la coopération stratégique, indique le Kremlin. Leur dernière rencontre remonte à septembre 2025. Les deux chefs d'État avaient à l'époque insisté sur la puissance de leur partenariat sans limite. Pendant ce temps,

0: Taïwan affirme être une nation indépendante. Réaction ce matin après l'avertissement de Donald Trump. Le président américain a mis en garde Taïwan contre toute proclamation d'indépendance susceptible de déclencher une guerre avec Pékin. Des nouvelles rassurantes face à l'antivirus. Aucun élément ne laisse penser à l'apparition d'un variant plus dangereux. C'est ce qu'a affirmé hier soir la ministre de la Santé. L'Institut Pasteur a réalisé le séquençage complet de la souche du virus détectée chez une passagère française du MV Andus. Résultat, il n'a pas muté et correspond aux souches déjà connues et surveillées en Amérique du Sud. Une nouvelle plainte contre Patrick Bruel. Flavie Flamand accuse le chanteur de l'avoir violée quand elle avait 16 ans. Un homme qui a pillé mon adolescence, écrit l'animatrice sur Instagram. Visé par 3 enquêtes en Belgique et en France, Patrick Bruel nie l'ensemble des faits. Il reconnaît une relation épisodique avec Flavie Flamand dans les années 90, mais affirme ne lui avoir jamais imposé aucun rapport sexuel. C'est, selon lui, encore mieux qu'un Oscar. John Travolta, très ému hier au Festival de Cannes après avoir reçu une palme d'or d'honneur surprise. La star américaine était venue pour présenter son premier film en tant que réalisateur, Vol de nuit pour Los Angeles, attendu le 29 mai sur Apple TV. Et puis de Paris à New York, en passant par Marseille, Toulouse, Lyon ou encore Montpellier, de longues files d'attente ce matin devant les boutiques Swatch, à l'occasion de la sortie d'une montre de collection en collaboration avec Audemars Piguet. Des centaines de passionnés ont même passé la nuit dehors pour être les premiers à l'ouverture des portes ce matin. Voilà pour l'info, excellente fin de matinée à tous.
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4: Bienvenue si vous nous rejoignez pour cette dernière ligne droite. Vous pouvez continuer à nous appeler. On passera toutes les dédicaces et pour diverses raisons, on ne pourra pas passer forcément le titre demandé. Mais dans tous les cas, vous pouvez nous faire confiance. Les dédicaces, elles seront passées. On vous souhaite à toutes et à tous une excellente fin de matinée, un très bon week-end en notre compagnie. Comment ça va? Ça va? Et c'est Claude du Capello qui démarre cette dernière partie.
1: Et c'est de la part de Michel pour Charlotte et Claude, Pierrette Bernard, les auditeurs de ce matin et toute l'équipe de Radio Bellevue.

0: ça va, Claudio Capello sur Radio Bellevue, et c'est avec Johnny Hallyday, Un jour viendra, et c'est sur le 03 29 57 37 74.
1: Et c'est de Charlotte et Claude pour les animateurs de ce matin. Merci Charlotte.

0: t'aimerai un jour viendra avec Johnny Hallyday sur Radio Bellevue. Et nous allons continuer Kenji Girac avec Conquistador.
1: C'est de Rosette et Claude pour Dédé, Monique, Lucette et François.
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1: 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Et bien sûr, on vous souhaite une excellente fin de matinée et un très bon week-end. Nous voici avec Tony Carrera, mon fado.
2: C'est de la part de Fernande pour Rosette et Claude, les animateurs de ce matin. Merci Fernande.

0: Et c'est maintenant, je vous propose d'écouter une chanson de Michel Berger qui nous interprète « Vivre ».
1: Et c'est Annie qui souhaite une bonne journée à Charlotte et Claude et un bon samedi.

0: dit au 03 29 57 37 74.
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0: J'irai au bout de mes rêves avec Jean-Jacques Goldman. Il est exactement 11h24.
2: Et c'est de la part de Jean-Marie et Françoise pour Michel et Noël Danoul, Micheline et Lionel et toute l'équipe de Radio Bellevue.

0: Jean-Jacques Goldman, il ira au bout de ses rêves. Et comme dirait Johnny Hallyday, ma gueule, qu'est-ce qu'elle a, ma gueule?
1: C'est du Annie de Bois de Lavelines pour Catherine, la mangeuse de pain.

0: Les dédicaces ce week-end au 03 29 57 37 74. Les choses simples, c'est Jennifer et Slimane.
1: Et c'est de la part de Claudine pour Jean-Marie, Françoise, les deux animateurs de ce matin et toute l'équipe de Radio Bellevue. Merci.

Et après cette chanson de Jennifer Slimane, rappelez-vous, il y a quelques années, la chanteuse franco-portugaise qui a remporté l'Eurovision pour la France. Et bien sûr, je dis ça parce que ce soir, c'est l'Eurovision. On écoute, rien que pour le plaisir, on écoute Myriam avec l'oiseau et l'enfant dans sa langue maternelle.

0: Avia Vincia, l'oiseau et l'enfant avec Marie-Myriam sur Radio Bellevue. Savez-vous qu'il y a plusieurs sortes de prisons? Oui, c'est vrai. Nous allons écouter la prison des orphelins avec Johnny Hallyday.
1: C'est de Fernande pour le mécanicien.

0: voici à Bail avec Rita Mitsuko sur Radio Belleville, 11h47, au 03 29 57 37 74. Vu que c'est le printemps, c'est le soleil, c'est le temps des fleurs avec Dalida.
1: Et c'est de Françoise et Jean-Marie pour Claudine Entre-deux-Eaux, Michou, la cousine de Sadier, et tout le Radio Belleville.

Les dédicaces week-end chaque samedi de 9h30 à midi sur Radio Bellevue. Ça sert à ça avec Gilbert Montagné. Et c'est de la part d'une fidèle auditrice pour son bon plaisir.

0: Voilà les amis, cette émission des dédicaces week-end de ce samedi 16 mai touche à sa fin. Dans tous les cas, rassurez-vous, ils seront de retour demain à partir de 9h et vous aurez le plaisir de retrouver Annie ainsi que Pierrette.
1: Quant à moi, je vous donne rendez-vous tous les jeudis à partir de 20h sur le 93.5 pour les tubes des années 2000.
0: Et si vous aimez les tubes des années 2060 à aujourd'hui, retrouvez-moi chaque vendredi à partir de 20h sur le 102 ou radiobellevue.fr. J'espère que vous avez passé un moment agréable en notre compagnie. Si c'est oui, eh bien on se retrouve samedi prochain à partir de 9h25 afin de ne pas perdre une miette pour 9h30. Je te souhaite à toi, Myriam, ainsi qu'à vous tous, un très bon week-end, une très belle semaine et je vous dis à très très vite sur les ondes de Radio Bellevue.
1: Merci, bon week-end à tous et bon week-end à toi, Armand.
0: Donc,

0: D'ailleurs, il est bien midi à la pendule de Radio Bellevue. Je vous souhaite un bon appétit à tous.
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2: Bonjour à tous. 45 jours de trêve en plus entre Israël et le Liban, annonce hier de Washington, alors que le cessez-le-feu devait se terminer demain. Mais une trêve toujours très fragile. L'armée israélienne a annoncé ce matin avoir frappé des sites du Hezbollah dans plusieurs zones du sud du Liban. 37 blessés, selon des médias locaux. Signe du réchauffement des relations avec l'Algérie, le ministre de la Justice, Gérald Darmanin, va se rendre lundi à Alger. Ce déplacement a pour objet de travailler l'ouverture d'un nouveau chapitre de la coopération judiciaire entre nos deux pays, explique le ministère. Il sera question aussi du cas du journaliste Christophe Glaise, détenu en Algérie. Déjà en février dernier, c'était le ministre de l'Intérieur Laurent Nunez qui s'était rendu dans le pays. Une plainte de l'animatrice Flavie Flamand contre Patrick Bruel. Sur Instagram, elle accuse le chanteur de viol à l'âge de 16 ans, selon les informations de Mediapart. Patrick Bruel nie les faits. C'est la cinquième plainte contre le chanteur pour des faits de violence sexuelle. La Française, contaminée par l'antivirus, n'est pas porteuse d'un nouveau variant. Précision de la ministre de la Santé, Stéphanie Rist, hier. Le séquençage permet d'écarter l'apparition d'un variant plus transmissible ou plus dangereux. Le virus qui a donc contaminé des passagers du MV Andius n'est pas différent de ceux connus des scientifiques. La passagère du bateau de croisière est toujours hospitalisée dans un état grave. Vous verrez des camions citernes circuler ce week-end. Le gouvernement vient de lever l'interdiction de circulation des véhicules de transport de marchandises de plus de 7,5 tonnes entre aujourd'hui et lundi. Le but, sécuriser la continuité des approvisionnements en carburant, selon l'arrêté publié au journal officiel. Une mesure en plein week-end prolongé de l'ascension avec de nombreux touristes qui prennent la route. Et puis ce soir, tous derrière Monroe, la chanteuse représente la France lors de la finale du concours de l'Eurovision à Vienne. À seulement 17 ans, elle interprétera Regarde, un titre aux allures pop et lyriques. C'est la Finlande qui fait partie des favoris pour remporter cette 70e édition. Plusieurs pays comme l'Espagne ont décidé de boycotter l'Eurovision à cause de la participation d'Israël. Voilà pour l'actu, très bonne journée à tous.
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Voici votre rubrique emploi sur Radio Bellevue, avec trois offres repérées autour de Saint-Dié-des-Vosges, récemment publiées sur France Travail et accessibles à des profils débutants. Je commence donc à Saint-Dié avec un poste d'agent des espaces naturels cantonnier. Il s'agit d'un CDD de 12 mois à 35 heures par semaine. Parmi les missions principales, il faut assurer l'entretien des espaces verts et naturels, entretenir les berges de la Meurthe, faire du fauchage, du débroussaillage, de l'élagage, ainsi que l'entretien des fossés. Le salaire annoncé va de 1 830 € à 1 900 € brut par mois. L'offre précise que les débutants sont acceptés. Deuxième opportunité, toujours à Saint-Dié-des-Vosges avec un poste de technico-commercial. Cette fois, il s'agit d'un CDI à 35 heures par semaine. Le poste consiste à développer et suivre un portefeuille client, promouvoir les produits et services sur le terrain, établir des devis et des bons de commande et travailler avec les équipes internes pour optimiser l'offre commerciale. Une formation interne est prévue et là aussi l'offre indique que les débutants sont acceptés. Côté rémunération, le salaire fixe annoncé est de 1 823 € brut par mois avec des primes et des commissions. Et puis direction Sonone pour la troisième offre avec un poste d'agent de service hospitalier. Il s'agit là d'un CDD de 3 mois à 35 heures par semaine. L'émission porte sur la préparation et la distribution des plateaux repas pour le petit déjeuner, le déjeuner et le souper, mais aussi sur la plonge et l'entretien des cuisines, des salles et des vestiaires. Le salaire proposé est compris entre 12 et 13 euros brut de l'heure. Là encore, les débutants sont acceptés. Voilà pour cette sélection emploi du jour. Si l'une de ces offres vous intéresse, vous pouvez retrouver tous les détails directement sur le site de France Travail. Je vous souhaite donc bon courage pour vos recherches et vous dis à très vite pour de nouvelles opportunités professionnelles.

Bonjour à tous et bienvenue dans la rubrique En vrac, votre condensé d'infos locales essentielles dans votre quotidien. L'hypertension est un danger souvent silencieux. Lundi de 9h à 16h, les équipes du centre hospitalier des Audaciens s'installent dans votre supermarché de la zone Eliel pour une journée de dépistage gratuite et ouverte à tous. Cardiologues, infirmiers et diététiciens seront présents pour mesurer votre tension et vous conseiller sur la gestion du stress ou de l'alimentation. Un rendez-vous simple et essentiel pour protéger votre santé. Et si on bougeait autrement, le réseau Sylvia vient à votre rencontre pour vous présenter les solutions de mobilité du territoire. Pour cela, rendez-vous mardi à 14h à la France Service de Provenchères et Colroy, place des Tissages. Transport en commun, transport à la demande ou conseils personnalisés, venez découvrir comment faciliter vos trajets quotidiens et profiter des services disponibles près de chez vous. Vous résidez sur Provenchères et Colroy, simplifiez votre tri avec la commande groupée de la communauté d'agglomération. Pour vos recyclables, vous pouvez vous équiper d'un bac jaune des 43€ ou opter pour un composteur en bois de 400 litres à 34€. Pour commander, c'est simple, vous pouvez passer en mairie ou appeler le 03 29 51 21 16. Vous avez jusqu'au 1er juillet pour réserver vos bacs. La livraison se fera à domicile cet été et le montant sera ajouté à votre prochaine redevance des ordures ménagères. Besoin d'aide pour vos déclarations d'impôts? Une permanence du service des impôts se tiendra à la maison France Service de Fraise, mardi de 8h30 à midi et de 14h à 17h. Des agents seront présents pour vous accompagner dans vos démarches. Attention aux dates limites, vous avez jusqu'au mardi 19 mai pour faire une déclaration papier et jusqu'au 4 juin pour faire une déclaration en ligne. Vous avez des projets de rénovation ou d'adaptation pour votre logement? La Maison de l'Habitat et de l'Énergie organise une réunion d'information sur les dispositifs MaPrimeRénov et MaPrimeAdapt. Rendez-vous le jeudi 21 mai à 14h à la France Service de Provenchères et Colroy. Isolation, rénovation ou adaptation, venez découvrir les financements disponibles. Attention, les places sont limitées, pensez à vous inscrire dès maintenant au 03 29 51 25 01. La préfecture des Vosges lance une alerte concernant le piège à frelons fabriqué avec des bouteilles en plastique. S'il semble pratique, ils sont en réalité de véritables fléaux pour la biodiversité. Ils détruisent autant d'insectes pollinisateurs, abeilles, papillons qu'un nid de frelons asiatiques lui-même. Pour préserver nos espèces utiles, évitez ces dispositifs maison qui impactent lourdement l'équilibre de nos jardins et préférez des pièges sélectifs. Avis aux amateurs de balades et de grand air, la commune d'Anould s'enrichit d'un tout nouveau parcours, le circuit Rando Santé. Labellisé par la Fédération Française de Randonnée, ce tracé de 3 km est une invitation à la détente. Le départ se situe au parking de covoiturage. Vous emprunterez la voie verte, traverserez la rue Alphonse de Lamartine et la voie des Chartons, avant de revenir tranquillement à votre point de départ. C'est un parcours pensé pour tous, idéal pour ceux qui souhaitent marcher à leur rythme dans un cadre sécurisé et adapté à une pratique douce. Alors pour une petite pause santé ou une marche entre amis, rendez-vous dès maintenant à Anould sur ce nouveau circuit balisé. Suite à la réunion de concertation sur le double sens du pont Bailey à Saint-Dié, le verdict est tombé, la quasi-unanimité des 80 participants se sont prononcés pour le retour au double sens de circulation entre les quais du stade et de la Résistance. Celui-ci sera effectif très prochainement. Ce changement est instauré pour une durée de 6 mois. Une nouvelle réunion publique sera organisée entre le 1er et le 15 décembre pour décider si cette mesure devient définitive. Alors soyez vigilants si vous circulez sur ce pont dans les prochains temps. On termine comme toujours avec les numéros d'urgence. C'est essentiel de les avoir en tête. Le 15 pour le SAMU, le 17 pour la police, le 18 pour les pompiers et le 112, le numéro d'urgence européen. Le 114 est à disposition pour les sourds et malentendants.
le 116-117. Ce service est gratuit, disponible 24 heures sur 24, 7 jours sur 7. Il vous permet d'obtenir une réponse médicale rapide pour des soins urgents mais non vitaux. Et si vous avez un souci sur les lignes électriques, le numéro d'urgence d'Enedis est le 09 726 750 88. Voilà, c'est tout pour aujourd'hui. Passez une excellente journée à l'écoute de Radio Bellevue.

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2: Bonjour à tous, le rendez-vous est pris pour des milliers de fidèles français. Le pape Léon XIV se rendra en France en septembre prochain, du 25 au 28 plus précisément, annonce du Saint-Siège aujourd'hui. Son prédécesseur, le pape François, avait effectué plusieurs déplacements à Strasbourg, Marseille et Ajaccio. Ce sera un honneur pour notre pays et une joie pour les catholiques, a salué Emmanuel Macron sur X. Une maison des grands-parents du petit Émile visée par une tentative d'incendie. La nuit dernière, plusieurs départs de feu ont été constatés autour de la maison secondaire des grands-parents du petit garçon disparu en juillet 2023 au Auvernais. Pas de blessés et peu de dégâts matériels. Un homme de 78 ans a été placé en garde à vue. Selon les premiers éléments, il n'est pas originaire du Vernet. Une enquête a été ouverte pour tentative de destruction du bien d'autrui par un moyen dangereux pour les personnes. Gérald Darmanin fait le déplacement à Alger. Lundi, le garde des Sceaux doit travailler à l'ouverture d'un nouveau chapitre de la coopération judiciaire entre nos deux pays, selon la chancellerie. Le ministre de la Justice doit évoquer le dossier Christophe Glaise, le journaliste sportif, est emprisonné en Algérie et attend la grâce du président algérien. L'extrême droite dans la rue au Royaume-Uni. Plusieurs mobilisations à Londres. Aujourd'hui, près de 4000 policiers sont mobilisés pour une opération de maintien de l'ordre sans précédent, car une marche pro-palestinienne est aussi prévue. Et ce soir, la finale de la Coupe d'Angleterre de foot. Le militant anti-immigration Tommy Robinson espère mobiliser autant de manifestants que lors de la marche pour défendre la liberté d'expression de septembre. 150 000 Britanniques avaient afflué. Un temps maussade pour ce week-end prolongé de l'ascension. Les températures sont fraîches et on annonce de la pluie sur une bonne moitié du pays encore aujourd'hui. De quoi décourager les touristes. En Auvergne-Rhône-Alpes, certains établissements hôteliers enregistrent une baisse de fréquentation de 40%. Et puis en rugby, 24e journée de top 14 avec à suivre à 14h30 Pau Clermont. À 16h35, on peut citer UBB contre Perpignan et Lyon contre Bayonne. L'affiche ce soir, Racing Toulon, coup d'envoi 21h. Au classement, Toulouse est toujours leader. Très bel après-midi à tous.

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Jusqu'à ce soir, le festival Transversal s'installe à Salles et l'équipe de Grande Fosse Café vous a concocté un programme aux petits oignons. Rendez-vous à leur stand pour 3 animations originales de 14h à 19h. Laissez parler votre imagination avec l'atelier gravure de Florent et Christophe Meyer ou alors venez booster votre vocabulaire avec les astuces motivantes de l'atelier Apprendre l'allemand. Toutes ces activités vous attendent au stand de Grande Fosse Café. Pour participer, il suffit de s'inscrire directement sur place. Dimanche, rendez-vous à Provenchères-sur-Fave pour la grande fête du printemps organisée par la Société des Fêtes de Colroy-la-Grande. Cette journée s'annonce riche en découvertes avec un grand vide-grenier pour les particuliers et un marché réservé aux professionnels. Entre deux trouvailles, vous pourrez faire une pause conviviale avec la buvette et la restauration prévue sur place. Pour plus d'informations, composez le 06 07 62 11 75 ou le 06 87 83 42 85. Envie d'une parenthèse artistique et culturelle ? En parallèle du festival Transversal, l'association Grande Fosse Café vous invite à découvrir l'exposition de Florent et Christophe Meyer. Plongez dans l'univers de ces deux artistes à travers une sélection de peintures et de gravures. L'exposition se tient à la salle communale de la Grande Fosse, au centre, jusqu'au 23 mai. Vous pourrez admirer leur œuvre tous les samedis et dimanches, ainsi que durant toute la durée du festival Transversal. L'entrée est libre et ouverte à tous. Pour plus d'infos, vous pouvez envoyer un mail à contact@grandefossecafe.fr. Ce week-end, l'art sort le grand jeu. Aujourd'hui, pour les plus jeunes, des ateliers mosaïques et contes vous attendent à Saint-Léonard dès 14h. Explorez 10 communes partenaires pour découvrir les expos de peinture sur tout support. Pour plus d'infos, vous pouvez vous rendre dans vos offices du tourisme ou retrouver le programme sur saint-léonard-expression.fr. C'est un rendez-vous gratuit de Saulcy au Valtin à ne pas manquer. La 36e semaine des arts est un moment incontournable. Amis joueurs, le cercle pongiste d'Anould vous invite à son super loto ce soir. Rendez-vous à la salle Roger Loury à partir de 18h pour tenter votre chance au cours de 36 parties endiablées. Et cette année, les enjeux sont de taille avec une dotation de 3 000 €. À la clé, un dernier carton à 500 € et un bingo à 200 €. Pour votre confort, une buvette et une restauration seront mises à disposition tout au long de la soirée. Notez qu'une planche minimum par chaise est demandée. Avis aux pêcheurs et aux amoureux de la nature, l'association Sport et Loisirs vous invite à sa grande partie de pêche le samedi 23 mai. Rendez-vous au bord de l'étang de Bande-Lavelines pour une journée exceptionnelle placée sous le signe des grosses truites. Que vous soyez un mordu de la ligne ou que vous souhaitiez simplement profiter du cadre, la convivialité sera au rendez-vous. Côté pratique, la formule pêche plus repas est proposée à 25 € et pour ceux qui souhaitent simplement accompagner et partager le déjeuner, le repas seul est proposé à 15 €. Attention, l'événement se fera uniquement sur réservation. Pour vous inscrire, contactez dès maintenant le 06 66 10 94 90 ou le 06 78 08 72 71. Amis pêcheurs et membres de l'UNRPA de Saint-Dié, préparez vos lignes. L'association vous invite à sa grande journée de pêche le jeudi 4 juin à l'étang de Saint-Jean-d'Ormont. Attention, il y a du changement cette année. Pour garantir la convivialité et l'équité, le placement des pêcheurs se fera désormais par tirage au sort. Côté pratique, le prix du repas est fixé à 15 € hors boisson et les pêcheurs devront s'acquitter d'une cotisation supplémentaire de 10 €. Ne tardez pas, vous avez jusqu'au 21 mai pour vous inscrire. Pour cela, rendez-vous chaque jeudi matin lors de la permanence de l'UNRPA à l'espace café de Saint-Dié. Avis aux amateurs de danse,
l'association Pascaline Danse vous prépare un week-end exceptionnel à la salle des fêtes de Romomex. Celui-ci débutera samedi 30 mai de 10h à midi avec une matinée de découverte. Venez assister à des démonstrations de danse en ligne. C'est l'occasion idéale pour découvrir cette discipline dans une ambiance conviviale. De plus, l'entrée est gratuite. Pour le dimanche, place au grand thé dansant animé par l'orchestre Nuages. Les portes ouvriront dès 14h pour un après-midi de danse entre 14h30 et 19h. L'entrée est à 10€. Une tombola gratuite est proposée aux dames pour la fête des mères. Pour être sûr d'avoir une place sur la piste, pensez à réserver dès maintenant au 06 88 33 80 25. Les mercredis après-midi riment avec solidarité à Provenchères-sur-Fave. Chaque mercredi de 13h30 à 15h30, la Croix-Rouge vous accueille dans ses locaux situés juste derrière l'ancienne poste. Vêtements pour petits et grands, jouets, livres, bibelots, linge de maison, venez dénicher des pépites de seconde main à prix tout doux. L'association accepte également vos dons pour continuer ses actions. Acheter ou donner, c'est soutenir une belle cause près de chez vous. Vous pourrez donner votre sang mardi à la salle Relais de la Cité de Bruyères de 15h30 à 19h30. 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
2: Bonjour à tous, le rendez-vous est pris pour des milliers de fidèles français. Le pape Léon XIV se rendra en France en septembre prochain, du 25 au 28 plus précisément, annonce du Saint-Siège aujourd'hui. Son prédécesseur, le pape François, avait effectué plusieurs déplacements à Strasbourg, Marseille et Ajaccio. Ce sera un honneur pour notre pays et une joie pour les catholiques, a salué Emmanuel Macron sur X. Une maison des grands-parents du petit Émile visée par une tentative d'incendie. La nuit dernière, plusieurs départs de feu ont été constatés autour de la maison secondaire des grands-parents du petit garçon disparu en juillet 2023 au Auvernais. Pas de blessés et peu de dégâts matériels. Un homme de 78 ans a été placé en garde à vue. Selon les premiers éléments, il n'est pas originaire du Vernet. Une enquête a été ouverte pour tentative de destruction du bien d'autrui par un moyen dangereux pour les personnes. Gérald Darmanin fait le déplacement à Alger. Lundi, le garde des Sceaux doit travailler à l'ouverture d'un nouveau chapitre de la coopération judiciaire entre nos deux pays, selon la chancellerie. Le ministre de la Justice doit évoquer le dossier Christophe Glaise, le journaliste sportif, est emprisonné en Algérie et attend la grâce du président algérien. L'extrême droite dans la rue au Royaume-Uni. Plusieurs mobilisations à Londres. Aujourd'hui, près de 4000 policiers sont mobilisés pour une opération de maintien de l'ordre sans précédent car une marche pro-palestinienne est aussi prévue. Et ce soir, la finale de la Coupe d'Angleterre de foot. Le militant anti-immigration Tommy Robinson espère mobiliser autant de manifestants que lors de la marche pour défendre la liberté d'expression de septembre. 150 000 Britanniques avaient afflué. Un temps maussade pour ce week-end prolongé de l'ascension. Les températures sont fraîches et on annonce de la pluie sur une bonne moitié du pays encore aujourd'hui. De quoi décourager les touristes. En Auvergne-Rhône-Alpes, certains établissements hôteliers enregistrent une baisse de fréquentation de 40%. Et puis en rugby, 24e journée de top 14 avec à suivre à 14h30 Pau-Clermont. À 16h35, on peut citer UBB contre Perpignan et Lyon contre Bayonne. L'affiche ce soir, Racing-Toulon, coup d'envoi 21h. Au classement, Toulouse est toujours leader. Très bel après-midi à tous.

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La boîte Azix est terminée pour aujourd'hui. On se retrouve samedi prochain à partir de 15h jusqu'à 17h. D'ici là, passez une bonne semaine, portez-vous bien et bon week-end. Ciao, ciao.

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Partis à leur recherche, 8 plongeurs sont mobilisés, mais l'un d'eux est mort, selon un porte-parole du gouvernement local. Dans le Finistère, c'est un accident de longe côte qui a coûté la vie à une troisième participante. Le parquet de Brest affirme que l'une des deux femmes transportées en urgence absolue jeudi a succombé à ses blessures. Un homme et une femme sont morts aussi jeudi lors d'une sortie en mer alors que les conditions étaient mauvaises. Une enquête est ouverte. Un mort la nuit dernière à Bobigny. Il s'agit d'un homme d'une quarantaine d'années qui se trouvait au volant de sa voiture. Un individu cagoulé s'est présenté à hauteur du véhicule avant de tirer à plusieurs reprises sur la victime. Il a pris la fuite, il est activement recherché. Une enquête est ouverte et devra déterminer si le meurtre est lié au trafic de stupéfiants. Un temps maussade pour ce week-end prolongé de l'ascension. Les températures sont fraîches et on annonce de la pluie sur une bonne moitié du pays encore aujourd'hui et demain. De quoi décourager les touristes. En Auvergne-Rhône-Alpes, certains établissements hôteliers enregistrent une baisse de fréquentation de 40%. Et puis, c'est un événement. Le pape Léon XIV fera le déplacement en France en septembre. Première visite d'État du souverain pontife en France depuis son élection. Il se rendra à Paris pour visiter le siège de l'UNESCO, entre autres, selon une annonce du Vatican aujourd'hui. Cette visite sera un honneur pour notre pays, une joie pour les catholiques et un grand moment d'espérance pour tous, écrit Emmanuel Macron sur X. Voilà pour l'actualité. Très bonne fin de journée à tous.

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2: Bonsoir à tous. L'Iran ferait mieux de conclure un accord. La menace de Donald Trump sur BFM TV. Le président des États-Unis se laisserait 24 heures pour décider d'une nouvelle intervention militaire en Iran. Téhéran affirmait cet après-midi que des pays européens ont entamé des discussions pour franchir le détroit d'Hormuz, toujours bloqué. Sur le front libanais, Israël a bombardé le sud du pays malgré le cessez-le-feu. L'armée israélienne affirme avoir lancé de nouvelles frappes contre le Hezbollah dans le sud du Liban. Une trêve fragile mais prolongée de 45 jours, selon Washington. L'inquiétude en République démocratique du Congo. Selon le ministère de la Santé, la souche du virus Ebola qui touche le pays n'a ni vaccin ni traitement et présente un taux de létalité très important. Il s'agit de la 17e épidémie du virus en RDC depuis 1976. En France, la maison secondaire des grands-parents du petit Émile Soleil visée par une tentative d'incendie. Plusieurs départs de feu ont été éteints autour du logement situé au Auvernais la nuit dernière. Un homme de 78 ans a été placé en garde à vue. Originaire de Marseille, il a été arrêté à son hôtel. Une enquête a été ouverte. Pour rappel, le petit Émile avait disparu en juillet 2023. Une partie de ses ossements ont été retrouvés un an plus tard. L'enquête est toujours en cours.

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2: Bonsoir à tous. L'Iran ferait mieux de conclure un accord. La menace de Donald Trump sur BFM TV. Le président des États-Unis se laisserait 24 heures pour décider d'une nouvelle intervention militaire en Iran. Téhéran affirmait cet après-midi que des pays européens ont entamé des discussions pour franchir le détroit d'Hormuz, toujours bloqué. Sur le front libanais, Israël a bombardé le sud du pays malgré le cessez-le-feu. L'armée israélienne affirme avoir lancé de nouvelles frappes contre le Hezbollah dans le sud du Liban. Une trêve fragile mais prolongée de 45 jours, selon Washington. L'inquiétude en République démocratique du Congo. Selon le ministère de la Santé, la souche du virus Ebola qui touche le pays n'a ni vaccin ni traitement et présente un taux de létalité très important. Il s'agit de la 17e épidémie du virus en RDC depuis 1976. En France, la maison secondaire des grands-parents du petit Émile Soleil visée par une tentative d'incendie. Plusieurs départs de feu ont été éteints autour du logement situé au Auvernais la nuit dernière. Un homme de 78 ans a été placé en garde à vue. Originaire de Marseille, il a été arrêté à son hôtel. Une enquête a été ouverte. Pour rappel, le petit Émile avait disparu en juillet 2023. Une partie de ses ossements ont été retrouvés un an plus tard. L'enquête est toujours en cours. Un nouveau chapitre de la coopération judiciaire entre la France et l'Algérie. Le ministre de la Justice, Gérald Darmanin, se rendra à Alger lundi, selon la chancellerie. Le garde des Sceaux évoquera aussi le dossier de Christophe Glaise, ce journaliste sportif incarcéré en Algérie. Autre déplacement, celui de Léon XIV. Le pape se rendra en France en septembre pour une visite d'État. Annonce du Vatican aujourd'hui, une visite officielle que son prédécesseur, le pape François, avait toujours refusé, préférant des déplacements ponctuels comme à Marseille ou à Ajaccio. Et puis en rugby, on suit la 24e journée de Top 14. Ce soir, l'affiche le Racing contre Toulon à 21h. Plutôt, Pau s'est imposé face à Clermont 24-19. Demain soir, La Rochelle se

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0: Et oui, puisque le mois prochain, c'est déjà l'été, on sera déjà en juin 2026 et les Technosystem Summer Edition vont bientôt commencer, donc 5-6 émissions avant la fin de la saison du Technosystem. Allez, on perd pas de temps et on attaque l'Italo.
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0: Marco Marzi et Scarica, c'est une nouveauté. Sayun Mito à venir tout à l'heure. Du souvenir, direction mai 2016 avec DJ Bonnie qui avait sorti Summer Melody. On s'en souvient même 10 ans après. Deux nouveautés pour commencer. Italian Minds avec Broke My Heart et tout de suite je vous propose ce titre de Datura, It's a Fable, mais c'est un remix 2026 et c'est Jerry Sound qui l'a remixé. C'est pour commencer le Technosystem de cette semaine.
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0: Marco Mardi et Scarica avec Sei un Mito, Technosystème numéro 1092. J'espère que tout se passe bien pour vous hein, dans cette aventure d'une heure. On n'est qu'à la moitié de cette émission, c'est juste l'Italo Dance qui se termine pour cette semaine. C'est désormais au son Hands Up de prendre place.
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0: Avec notamment tout à l'heure le coup de cœur de la semaine dernière, Slashers avec Neverending Dreams, remixé par Dance Corner. Souvenez-vous, c'était notre coup de cœur, je vous le propose. À nouveau tout à l'heure. On aura également The Nation et Wizard avec Keep It en nouveauté. DJ THT et Empire One avec Over You. Ce titre, on vous l'a déjà diffusé la semaine dernière en ouverture de série Hands Up. On aura du souvenir de 2021, Nick Unique et Riser avec Never Be The Same Again. Ce sera dans quelques minutes, juste après le coup de cœur de cette semaine. 99ers qui a remixé le thème de Daredevil Born Again qu'on peut voir actuellement sur les plateformes en France. La dernière saison de Daredevil dans une version Hands Up. Pour ce générique, ce sera tout à l'heure notre coup de cœur, juste après le dernier single de Warriors pour repartir dans le Technosystème.
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Semaine dernière, juste un instant, c'était Slashers avec A Never Ending Dreams, remixé par Dance Corner. Et c'est ce titre qui termine ce 1092e épisode du Technosystème. J'espère que vous passez du bon temps. Si ça a été le cas, rendez-vous la semaine prochaine sur cette même radio pour un nouveau 60 minutes de son dance. D'ici là, portez-vous bien. Ciao, ciao.

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